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1: Do you have a room, a vacancy?
0: Avez-vous une chambre, une vacance?
1: Air-conditioned room.
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1: Une chambre pour deux personnes.
0: With meal.
2: Avec repas.
1: 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Repas.
0: Without meals.
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0: With twin beds.
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0: A suite.
1: Un appartement.
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1: Pour cette nuit.
0: For 3 days.
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0: two persons.
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